0: origine Météo-France, bulletin quotidien pour la bande des 20 000, du Cap de l'Agde à la pointe de Pinard, du dimanche 27 septembre 2026, à 18h15 légal. Le vent fait référence au vent moyen selon l'échelle Beaufort, la mer est exprimée en échelle Douglas. L'heure légale correspond, l'hiver, à l'heure UTC, plus 1 heure, et l'été, à l'heure UTC, plus 2 heures. Attention, en situation normale, les rafales peuvent être supérieures de 40% au vent moyen et les vagues maximales atteindre 2 fois la hauteur significative. Pas d'avis de vent fort en cours ni prévu. Situation générale le dimanche 27 septembre 2026, à 12h, UTC, et évolution. Dépression 1000 hectopascales entre Irlande et Écosse, se décale envers le nord-est, puis s'évacue en mer de Norvège cette nuit. Anticyclone 1020 hectopascales sur les Açores, se décale envers le nord-est, prévu sur la Manche cette nuit, puis sur la mer du Nord demain après-midi. Dépression relative 1013 hectopascales dans le golfe de Gascogne demain après-midi. Prévision pour la nuit du dimanche 27 septembre au lundi 28 septembre. Vent. Virant nord, à nord-ouest de 1 4, puis nord-est en deuxième partie de nuit. Mer. Agité, localement peu agité, à agité de Flémanville, à Bria. Houle. Ouest, à nord-ouest 1, à 2 mètres d'est en ouest, jusqu'à 2 mètres 50 sur Pointe-Bretagne au début. Temps. Couvert et pluvieux, sauf sur la Pointe-Bretagne. Visibilité. Bonne, mais moyenne, à mauvaise sous pluie. Prévision pour la journée du lundi 28 septembre. Vent. Est, à nord-est 3, 1 4, fraîchissant 4, à 5 en Manche l'après-midi. Mer. Peu agitée, à agiter. Houle. Longue d'ouest, à nord-ouest 1, à 2 mètres 50 d'est en ouest, mais 50 cm, à 1 mètre de l'Agde, à Bria, 7 et 1, à 2 mètres l'après-midi. Temps. Peu nuageux, mais couvert avec pluie et averse de l'Agde, à Bria. Visibilité. Bonne. Localement moyenne, à mauvais sous précipitation. Tendance pour la nuit du 28 au 29, et la journée du mardi 29 septembre. Vent. Est 4, à 5, virant est, à sud-est 3, à 4 en milieu de nuit, puis progressivement sud, à sud-est 4, à 5 le matin, localement 6 sur la pointe Bretagne l'après-midi. Rafale. Mer. Peu agité, à agité. Houle. De l'Agde, à Bria. Ouest 50 cm, à 1 mètre, devenant non significative le matin. De Bria, à Pinard. Longue d'ouest, à nord-ouest, hein, à 2 mètres, 7 et demi en 50 cm, à 1 mètre le matin. Temps. Nuageux, averse en seconde partie de nuit, puis voilé en journée. Visibilité. Bonne, mais moyenne sous averse. Observation le dimanche 27 septembre 2026, à 15h, UTC. Où est sang? Vent ouest diminué, mer peu agitée, 1015 hectopascales en hausse, très nuageux, à couvert, visibilité 8000. Bas. Vent ouest 12 nœuds. Brignogan. Vent ouest 12 nœuds. Bria. Vent ouest 14 nœuds, visibilité 8000. Cap de l'Agde. Vent ouest sud-ouest 17 nœuds, rafale 27 nœuds, 1014 hectopascales stationnaire. Pointe du Raz. Vent ouest nord-ouest 8 nœuds. Le prochain bulletin sera enregistré le lundi 28 septembre 2026, vers 6h15 légal. Météo France vous remercie de votre attention.
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0: origine Météo-France, bulletin côtier pour la bande des 20 000, du Cap de l'Agde à la pointe de Pinard, du lundi 28 septembre 2026, à 6h15 légal. Le vent fait référence au vent moyen selon l'échelle Beaufort, la mer est exprimée en échelle Douglas. L'heure légale correspond, l'hiver, à l'heure UTC, plus 1h, et l'été, à l'heure UTC, plus 2h. Attention, en situation normale, les rafales peuvent être supérieures de 40% au vent moyen et les vagues maximales atteindre 2 fois la hauteur significative. Pas d'avis de vent fort en cours ni prévu. Situation générale le lundi 28 septembre 2026, à 0h, UTC, et évolution. Perturbation orageuse sur le golfe de Gascogne et la Manche. Système dépressionnaire complexe se mettant en place sur l'approche atlantique la nuit prochaine, prévu 974 hectopascales au large de l'Irlande demain matin, avec profond talweg associé abordant la pointe Bretagne et le golfe de Gascogne. Prévision pour la journée du lundi 28 septembre. Vent. Est, à nord-est 3, à 4, virant est l'après-midi, et fraîchissant 4, à 5 en Manche. Mer. Peu agité, à agité. Houle. Longue d'ouest, à nord-ouest 1, à 2,50 m d'est en ouest, mais localement 50 cm, à 1 m de l'Agde, à Bréa, puis 7,5 1, à 2 mètres l'après-midi. Temps. Peu nuageux, mais couvert avec pluie et averse de l'Agde, à Bréa. Visibilité. Bonne. Localement moyenne, à mauvais sous précipitation. Prévision pour la nuit du lundi 28 septembre au mardi 29 septembre. Vent. Est 4, à 5, virant est, à sud-est en milieu de nuit. Mer. Agité, localement peu agité de Flémanville, à Bréa. Houle. De l'Agde, à Bréa. Ouest 50 cm, à 1 m. De Bréa, à Pinard. Longue d'ouest, à nord-ouest 1, à 2 m. Temps. Quelques averses. Visibilité. Moyenne sous averse. Tendance pour la journée du mardi 29 septembre. Vent. Sud-est 4, à 5, virant sud, à sud-est en matinée en fraîchissant localement 6 sur la pointe Bretagne, puis parfois 7, à la fin. Rafale. Mer. Peu agité, à agité. Houle. De l'Agde, à Bréa. Ouest 50 cm, à 1 m. Devenant non significative l'après-midi. De Bréa, à Pinard. Longue d'ouest, à nord-ouest 1, à 2 mètres, 7,5 cm, à 1 mètre, à la mi-journée. Temps. Peu nuageux, devenant pluvieux sur Pointe-Bretagne, à la fin. Visibilité. Bonne. Puis mauvais sous pluie, à la fin. Observation le lundi 28 septembre 2026, à 3h, UTC, ouest 100, vent est-nord-est 8 nœuds, mer peu agité, 1018 hectopascales en baisse, nuageux avec éclaircie, visibilité 10 000. Bas, vent nord-est 6 nœuds, Brignoban, vent est-nord-est 4 nœuds, Bréa, vent nord-nord-est 6 nœuds. Cap de l'Agde. Vent nord 6 nœuds, 1019 hectopascales en hausse. Le prochain bulletin sera enregistré le lundi 28 septembre 2026, vers 12h30 légal. Météo France vous remercie de votre attention.
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0: Bonjour, bonjour, bonjour, bonjour, bonjour, bonjour.
1: Bonjour à vous trois, comment ça va?
0: Bah parfaitement, ça y est, tout plein effet.
1: Ça y est, l'eau est faite, les carreaux sont propres, tout est nickel.
0: Ok, ta petite clé de toilette, on l'a déposée à la billetterie. Ah merde, c'est le Kefren, merde. Bon bah c'est pas pour toi.
1: Ok, ma petite clé à la billetterie, mais j'y touche pas.
0: Non, ça vaut le café.

0: T'as pas besoin de faire de gasoil, Antoine?
1: On disait ça avec les gars l'autre jour qu'il ferait peut-être ça au mois d'octobre, là, tranquille, en N2, là. Je crois qu'FD, il voulait faire le plein dans les NES, je sais pas si c'est pas demain, ou comme ça l'était fait, et que Kefren et Nesis, ils feraient ça en N2.
0: T'as pas besoin de faire du gasoil, Antoine?
1: Tu me reçois là?
0: Ouais, ouais, mais j'ai touché à la chef, c'est pas si surpris, hein. T'as besoin de faire du gasoil, non?
1: Bah, on disait ça hier avec. Hier ou avant-hier, je sais plus, avec Johan et FD, qu'ils iraient faire Kefren et Nesis en N2 au mois d'octobre, là, fin octobre ou mi-octobre. Et je crois qu'FD voulait faire les NES dans les jours qui arrivent, là.
0: Dans les jours? Bah, il est plein, là!
1: Elle est pleine, les NES?
0: Bah oui!
1: Ah bah il a peut-être été alors, il disait qu'il ferait Kefren et Nesis en N2 là, tranquille, quand il n'y aurait pas de tour là.
0: Il manque 20%, je vais pas aller pour 1000 litres comme.
1: Ah bah non.
0: Et toi t'en as besoin non?
1: Non, on a pas grand chose non plus à faire, on avait fait le plein la dernière fois, attends je demande à Guillaume.

0: Bon, ici il y a de quoi faire encore parce qu'il n'y a pas d'extérieur, il n'y a rien, il y a 3 tonnes encore. 2 merde, pas 3 tonnes, 4 tonnes 8 dedans encore.
1: Autrement, nous on peut vendre ton service si tu veux, hein. Et tu peux aller maintenant.
0: Bah, je sais pas, ils disaient qu'ils ouvriraient ça en octobre, de laisser comme ça, et qu'ils feraient ça en octobre comme ça jusqu'à fin octobre, après c'est peinard.
1: Ok, d'accord. Bon.
0: C'est pour ça qu'on avait rien prévu, on en a parlé avec Guigui l'autre jour, et ils ont dit ça, bah, Johan et FD, là, qu'ils feraient ça en N2 tranquille. Là.

0: Et par l'Antoine.
1: Ouais.
0: Tu débarqueras ton 11h30 à la deuxième, je suppose?
2: Il y a de grandes chances.

0: origine Météo-France, bulletin côtier pour la bande des 20 000, du Cap de l'Agde à la pointe de Pinard, du lundi 28 septembre 2026, à 12h30 légal. Le vent fait référence au vent moyen selon l'échelle Beaufort, la mer est exprimée en échelle Douglas. L'heure légale correspond, l'hiver, à l'heure, UTC, plus une heure, et l'été, à l'heure, UTC, plus deux heures. Attention, en situation normale, les rafales peuvent être supérieures de 40% au vent moyen et les vagues maximales atteindre deux fois la hauteur significative. Pas d'avis de vent fort en cours ni prévu. Situation générale le lundi 28 septembre 2026, à 6h, UTC, et évolution. Perturbation orageuse sur le golfe de Gascogne et la Manche dans des hautes pressions vers 1022 hectopascal. Système dépressionnaire complexe se mettant en place sur le proche Atlantique la nuit prochaine, près de 970 hectopascal au large de l'Irlande demain midi, avec profond alouette associé abordant la pointe Bretagne et le golfe de Gascogne l'après-midi. Prévision pour l'après-midi du lundi 28 septembre. Vent. Est, à nord-est 3, 1, 4, virant est l'après-midi, et fraîchissant ensuite 4, à 5 en Manche. Mer. Peu agitée, à agiter, mais belle, un peu agitée de l'Agde, à Cangale. Houle. Ouest, à nord-ouest 1, à 2 mètres d'est en ouest, mais localement 50 cm, à 1 mètre de l'Agde, à Bria. Vent. Peu nuageux. Visibilité bonne. Prévision pour la nuit du lundi 28 septembre au mardi 29 septembre. Vent. Est 4 à 5, virant est, à sud-est en milieu de nuit. Rafale en baie d'Audierne en fin de nuit. Mer. Agitée, localement belle, un peu agitée de l'Agde, à Bria. Houle. De l'Agde, à Bria. Ouest 50 cm, à 1 mètre. De Bria, à Pinard. Ouest, à nord-ouest 1, à 2 mètres. Temps. Quelques averses. Visibilité. Moyenne sous averse. Prévision pour la journée du mardi 29 septembre. Vent. Sud-est 4, à 5, virant sud, à sud-est en matinée en fraîchissant localement 6 sur la pointe Bretagne, puis parfois 7 aux abords de Ouessant, à la fin. Rafale. Mer. Peu agitée, à agiter. Houle. De l'Agde, à Bria. Ouest 50 cm, à 1 mètre, devenant non significative l'après-midi. De Bria, à Pinard. Ouest, à nord-ouest 1, à 2 mètres, 7,5 cm, à 1 mètre, à la mi-journée. Temps. Peu nuageux, devenant fortement pluvieux sur Pointe-Bretagne, à la fin. Visibilité. Bonne. Puis mauvais sous pluie, à la fin. Tendance pour la nuit du 29 au 30, et la journée du mercredi 30 septembre. Vent. Secteur sud 5, à 6, localement 7 sur Pointe-Bretagne, mais 3, à 4 en baie de Saint-Malo, Molisson sud, à sud-ouest 4, à 5, localement 6 sur Pointe-Bretagne, en fin de nuit. Rafale. Mer. Pointe-Bretagne. Devenant forte la nuit. Temporairement très forte en milieu de nuit. Ailleurs. Peu agité. À agiter, s'atténuant temporairement belle. Un peu agité de l'Agde. À Bria en fin de nuit et le matin. Houle. De l'Agde. À Braine-l'Auvent. Non significative. S'amplifiant localement sud-ouest 50 cm. À 1,50 m vers l'Agde et Braine-l'Auvent en seconde partie de nuit. De Braine-l'Auvent. À Pinard, sud-ouest 50 cm, à 1 mètre, s'amplifiant rapidement sud-ouest 2,50 m, à 3,50 m en première partie de nuit, parfois 4 mètres vers Ouessant. Temps. Pluie, parfois forte, puis averse en journée. Visibilité. Mauvais sous pluie, puis moyenne sous averse. Observation le lundi 28 septembre 2026. à 9h, UTC. Où est-ce? Vous ne reste dîneux, mer peu agité, 1019 hectopascal en hausse, très nuageux, à couvert, visibilité 5000. Bas. Vent est nord-est 12 nœuds. Brigne au vent. Vent nord-est 10 nœuds, mer peu agité, très nuageux, à couvert, visibilité 8000. Bria. Vent est nord-est 8 nœuds, visibilité 13000. Cap de Lague. Vent nord-est 8 nœuds, 1020 hectopascal en hausse, nuageux avec éclaircie, visibilité 9000. Pointe du Raz. Vent nord-est 8 nœuds. Le prochain bulletin sera enregistré le lundi 28 septembre 2026, vers 18h15 légal. Météo France vous remercie de votre attention.
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0: Bon, ben, messieurs de l'Enesis, après cette folle journée, bon après-midi à vous, et à plus tard.
1: Bah ouais, après cette saison, bon courage à vous pour cette fin de journée, c'est quelques jours qui restent, et à bientôt.
2: Ok. Antoine, il y a des choses à ramener à bord demain, quoi?
1: Découvert.
2: Découvert, ouais, je mange plus que des sandwichs, hein, donc c'est bon.
1: Non, je les ai pris hier, tu vois, pour mettre au lave-vaisselle et je les ai oubliés. Mais je les donnerai à Steve demain. Ça, il les remettra avant. Mais demain, il y a deux fourchettes, deux couteaux et des cuillères, mais c'est de ma faute.
2: Oh, c'est pas grave. T'inquiète pas pour ça. T'inquiète pas.
1: Sinon, tout va bien, le bateau est nickel, les filtres de mer sont faits, il y a de l'eau, il y a du café, tout va bien. Tout est clair, tout est prêt.
2: Ouais, moi j'ai de l'eau dans ma voiture et du café, je l'ai ramené aussi, parce que nous on a fini après ici. Si.

0: comment vous voulez qu'on fasse avec le Zodiac? On reste sur un corps mort, il y a un de vous qui nous récupère ou on vous le laisse le long de la cale?
1: Bah écoute, moi j'allais dire si vous êtes prêts pour 16h, je viens récupérer sur le corps mort le dernier qui sera dans le Zodiac si tu veux. Sinon, si vous êtes trop tard, vous le laissez le long de la cale là-bas à l'Arquest.
0: Oh, ça devrait le faire, je pense. Et on se tient au jus. On fait comme ça.
1: Ça roule.

Dernier pour 16h15 au niveau du grand lampadaire, là une dame avec une canne et une valise, je suppose. Ok. Pour les prochaines personnes qui se présenteront à toi, Camille, ou qui passeront la billetterie, que ces gens n'aillent pas à la petite cale. Maintenant, ça sera au minimum bout de grande cale.

cas, je peux prévenir des clients qui descendent d'attendre au niveau de la perche en aluminium. Le départ de 17h30 se fera plus haut que là, là, actuellement. Voilà. Je débarque le 17h et puis après, à mon avis, on bougera pour remonter un peu plus.

0: Non, plus personne pour 17h30 du coup?
1: Ok.
2: Bah Tom, tu les renvoies au deuxième, je les prends plus hein, parce que là ça... Bah là si tout le monde revient, non, non, non.

0: Origine Météo France, BMS Code numéro 186. Émis le lundi 28 septembre 2026, à 15h09, UTC. 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Valable du mardi 29 septembre, à 17h, UTC. Au mercredi 30 septembre, à 1h, UTC. Vent. Sud 7. Rafale. Information complémentaire. Mer très forte vers le large de la pointe Bretagne. Essentiellement par roule de sud-ouest.
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0: le planning change encore au mois d'octobre?
1: De ce que j'ai pu voir, enfin en tout cas voir un petit peu, c'est surtout, il y a deux choses, surtout que c'est Jean Hubert qui est là au mois d'octobre à la place de Gabin, et que le samedi juste avant la route du Rhum, ceux qui n'étaient pas ici sur la ligne étaient d'astreinte, de ce que j'ai pu voir dans un premier temps.
0: Non, parce qu'on a eu un planning d'octobre là déjà, et là je vois qu'il y a un autre qui tombe, il y a des jeux de repos qui se sautent, pour ça je comprends pas.
1: Je sais pas, j'ai pas regardé dans le détail, il faudrait que je vois les deux plannings parce que tout est sur le même téléphone de mon côté, c'est pour ça. J'arrive pas à bien visualiser tranquillement sauf si c'est par papier. Mais déjà pour le changement entre Gabin et Jean Hubert, je suis même pas au courant, donc tu vois, là pour le coup, je peux pas t'apporter de réponse particulière.
0: Là, surtout qu'on a filé le planning de mois d'octobre, bah, bah, on l'a eu, et puis bah, ouais. Là, on a changé de repos en N3, mais ça change tout là.

0: Origine Météo-France, BMS Côte numéro 186. Émis le lundi 28 septembre 2026, à 15h09, UTC. 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Valable du mardi 29 septembre, à 17h, UTC. Au mercredi 30 septembre, à 1h, UTC. Vent. Sud 7. Rafale. Information complémentaire. Mer très forte vers le large de la pointe Bretagne. Essentiellement par roule de sud-ouest.
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0: Bon, bah messieurs, on va vous laisser tout seul parce que je pense qu'on a tout ramené là.
1: Vous n'avez même pas laissé un ou deux.
0: Bah tout à l'heure, le départ de 17h, on pensait en avoir que un. Mais tout le monde était resté aux deux.
1: Ah, c'est l'application qui disait ça?
0: Ouais, c'est ça. L'application a dit que c'était aux deux.
1: Oh bah chapeau. Chapeau. Ok, bon, bon. On va bien voir ce qu'on va ramasser. Bon bah bonne soirée à vous, et puis bah à demain.
0: Ouais, demain. J'ai rien là pour toi, Simon, hein. J'ai rien là pour toi, hein. C'est juste que je veux des explications.
1: Ah non, je sais bien, Patou. Je sais bien. C'est moi juste que moi je suis pas à l'aise puisque j'en ai pas forcément plus. Donc, j'ai pas forcément d'explication à te donner. C'est pour ça, en fait. Et que je veux bien, moi, te dire des choses là-haut, mais après, faut que ça suive derrière. Et malheureusement, je vois depuis le temps, bon, voilà. J'essaye.
0: Mais je te comprends, c'est bon, hein, t'as pas la meilleure situation. Hein. Mais bon, j'ai appelé Charlotte aussi, comme ça, ben, au moins, tu seras pas étonné demain s'il y a un peu de bruit dans les bureaux.
1: Non, mais c'est pour ça. Je vais leur dire ce que je t'ai dit, hein, et puis après, entre guillemets, je te dirai qu'ils feront ce qu'ils voudront avec un. Mais au moins, je préviendrai tout de suite.
0: Ben ouais, parce que quand... Ben, tout le monde commence à en parler, quoi, donc c'est que quand on n'est pas là, nous, on a fini là, après le mois d'octobre, mais après, ça va en parler entre eux, quoi.
1: Oh oui, je pense bien. Je pense bien.
0: Bon, ce soir on va profiter de. On n'a pas d'année blue, hein. Je vais pas traverser à fond, mais on n'aura pas trop de temps d'attente.
1: Ouais, en principe ça devrait aller sur celui-ci.
0: Ouais. Bon, allez, demain matin, je sais pas si t'es là.
1: Demain midi, on commence nous.
0: Ok, bon, on se croisera là. À demain!
1: À demain!

0: 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Vent. Sud 7. Rafale. Information complémentaire. Mer très forte vers le large de la pointe Bretagne, essentiellement par roule de sud-ouest.
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0: Origine Météo France, bulletin côté pour la bande des 20 000, du Cap de l'Agde à la pointe de Pinard, du lundi 28 septembre 2026, à 18h15 légal. Le vent fait référence au vent moyen selon l'échelle Beaufort, la mer est exprimée en échelle Douglas. L'heure légale correspond, hiver, à l'heure, UTC, plus 1 heure, et l'IT, à l'heure, UTC, plus 2 heures. Attention, en situation normale, les rafales peuvent être supérieures de 40% au vent moyen et les vagues maximales atteindre 2 fois la hauteur significative. Avis de grand frais numéro 186. Situation générale le lundi 28 septembre 2026, à 12h, UTC, et évolution. Perturbation orageuse sur le golfe de Gascogne et la Manche dans haute pression proche de 1022 hectopascales en mer du Nord. Système dépressionnaire complexe se mettant en place sur l'approche atlantique cette nuit, près de 973 hectopascales au large de l'Irlande demain midi, avec profond talweg associé abordant la pointe Bretagne et le golfe de Gascogne l'après-midi. Prévision pour la nuit du lundi 28 septembre au mardi 29 septembre. Vent. Est 4 à 5, mais 3 sous le vent de la Bretagne, virant est, à sud-est 3, à 4 en milieu de nuit. Rafale en baie d'Audierne en fin de nuit. Mer. Agitée, localement belle, un peu agitée de l'Agde, à Bria. Houle. De l'Agde, à Bria. Ouest 50 cm, à 1 mètre. De Bria, à Pinard. Ouest. À nord-ouest, hein, à 2 mètres. Temps. Quelques averses. Visibilité. Moyenne sous averse. Prévision pour la journée du mardi 29 septembre. Vent. Sud-est 4 à 5. Virant sud, à sud-est en matinée en fraîchissant localement 6 sur la pointe Bretagne. Puis 5 à 6 l'après-midi, localement 7 de bas, à Pinard, à la fin. Rafale. Mer. Peu agité, à agité. Houle. De l'Agde, à Bria. Ouest 50 cm, à 1 mètre, devenant non significative l'après-midi. De Bria, à Pinard. Ouest, à nord-ouest, hein, à 2 mètres, 7,5 cm, à 1 mètre, à la mi-journée. Temps. Peu nuageux. Devenant fortement pluvieux sur pointe Bretagne, à la fin. Visibilité, bonne, puis mauvais sous pluie, à la fin. Tendance pour la nuit du 29 au 30, et la journée du mercredi 30 septembre. Vent. Secteur sud 5, à 6, localement 7 sur pointe Bretagne en soirée, mais 3, à 4 en baie de Saint-Malo le soir. Se généralisant sud, à sud-ouest 4, à 5, localement 6 sur pointe Bretagne, en fin de nuit. Rafale. Mer. Pointe Bretagne. Devenant forte la nuit, temporairement très forte en milieu de nuit. Ailleurs. Peu agitée, à agiter, cette nuit temporairement belle, à peu agitée de l'Agde, à Bria en fin de nuit et le matin. Houle. De l'Agde, à Drignogan. Non significative, s'amplifiant localement sud-ouest 50 cm, à 1,50 m vers l'Agde et Brignogan en seconde partie de nuit. De Brignogan, à Pinard, sud-ouest 50 cm, à 1 m, s'amplifiant rapidement sud-ouest 2,50 m, à 3,50 m en première partie de nuit, parfois 4 m vers l'ouest. Temps. Pluie, parfois forte. Puis averse en journée. Visibilité. Mauvais sous pluie, puis moyenne sous averse. Observation le lundi 28 septembre 2026. À 15h, UTC. Ouessant. Vent est-nord-est 16 nœuds, mer peu agitée, 1016 hectopascales en baisse, clair ou peu nuageux, visibilité 8000. Bas. Vent est 16 nœuds. Brignogan. Vent est-nord-est 14 nœuds, mer peu agitée, clair ou peu nuageux, visibilité 9000. Bria. Vent est-nord-est 1 nœud. Que de lag. Vent est-nord-est 12 nœuds, 1019 hectopascal en baisse, nuageux avec éclaircie, visibilité 16 000. Pointe du Raz. Vent est une. Le prochain bulletin sera enregistré le mardi 29 septembre 2026, vers 6h15 légal. Météo France vous remercie de votre attention.
1: 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Fin de la diffusion du bulletin météorologique côtier. Je repasse 16. Bon quart à tous. Terminé.

0: Origine Météo France, BMS Côte numéro 186. Émis le lundi 28 septembre 2026, à 15h09, UTC. Avis de grand frais point de bas, à Pinmar. Valable du mardi 29 septembre, à 17h, UTC, au mercredi 30 septembre, à 1h, UTC. Vent. Sud 7. Rafale. Information complémentaire. Mer très forte vers le large de la pointe Bretagne, essentiellement par roule de sud-ouest.
1: 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Fin de la diffusion du bulletin météorologique spécial côtier. Je repasse 16. Bon quart à tous. Terminé.

0: Origine Météo France, BMS code numéro 186. Émis le lundi 28 septembre 2026, à 15h09, UTC. Avis de grand frais point de bas, à Pinmar. Valable du mardi 29 septembre, à 17h, UTC, au mercredi 30 septembre, à 1h, UTC. Vent. Sud 7. Rafale. Information complémentaire. Mer très forte vers le large de la pointe Bretagne. Essentiellement par roule de sud-ouest.
1: 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Fin de la diffusion du bulletin météorologique spécial côtier. Je repasse 16. Bon quart à tous. Terminé.

0: Origine Météo France, BNS Côte numéro 186. Émis le lundi 28 septembre 2026, à 15h09, UTC. Avis de grand frais point de bas, à Pinmar. Valable du mardi 29 septembre, à 17h, UTC. Au mercredi 30 septembre, à 1h, UTC. Vent. Sud 7. Rafale. Information complémentaire. Mer très forte vers le large de la pointe Bretagne. Essentiellement par route de sud-ouest.
1: 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Fin de la diffusion du bulletin météorologique spécial côtier. Je repasse 16. Bon quart à tous. Terminé.

0: origine Météo-France, BMS Côte numéro 186. Émis le lundi 28 septembre 2026, à 15h09, UTC. Avis de grand frais point de bas, à Pinmar. Valable du mardi 29 septembre, à 17h, UTC, au mercredi 30 septembre, à 1h, UTC. Vent. Sud 7. Rafale. Information complémentaire. Mer très forte vers le large de la pointe Bretagne, essentiellement par roule de sud-ouest.
1: 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Fin de la diffusion du bulletin météorologique spécial côtier. Je repasse 16. Bon quart à tous. Terminé.

0: Origine Météo-France, BMS Côte numéro 186. Émis le lundi 28 septembre 2026, à 15h09, UTC. Avis de grand frais point de bas, à Pinard. Valable du mardi 29 septembre, à 17h, UTC. Au mercredi 30 septembre, à 1h, UTC. Vent. Sud 7. Rafale. Information complémentaire. Mer très forte vers le large de la pointe Bretagne, essentiellement par roule de sud-ouest.
1: 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Fin de la diffusion du bulletin météorologique spécial côtier. Je repasse 16. Bon quart à tous. Terminé.

0: origine Météo-France, BMS Côte numéro 186. Émis le lundi 28 septembre 2026, à 15h09, UTC. Avis de grand frais point de barre, à Pinmar. Valable du mardi 29 septembre, à 17h, UTC, au mercredi 30 septembre, à 1h, UTC. Vent. Sud 7. Rafale. Informations complémentaires. Mer très forte vers le large de la pointe Bretagne. Essentiellement par roule de sud-ouest.
1: 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Fin de la diffusion du bulletin météorologique spécial côtier. Je repasse 16. Bon quart à tous. Terminé.